0: 中交通管制系统已经开始恢复正常。这已经是英国三年多来第三次发生重大空管技术故障。英国国家空中交通服务公司在2023年发生的系统故障，导致英国数百个航班取消或延误，超过70万名旅客受到影响。英国民航局随后要求他们改进应急预案。2025年再次发生的技术故障，虽然只持续了大约20分钟，但仍然造成大量航班延误和取消。英国国家空中交通服务公司此前为自己辩解，称真正由他们造成的延误其实并不多，正常情况下的系统运行仍然比较稳定。
1: 瑞安航空和威兹航空在故障发生之后还愤怒地表示，英国政府和民航局不能再为他们的管理不善而找借口，甚至呼吁他们的最高管理者应该为此引咎辞职。凤凰卫视杨慧琛、方宇恒伦敦报道。
2: 经历了一场严峻的山火季和多轮热浪之后，法国消防员在8号发起了全国性罢工，要求政府增加财政、设备和人力投入。
3: 法国9个专业消防员工会组织从周二起发起全国动员罢工，预告至少持续至10月20日，也就是涉及消防员相关措施的财政法案开始审议之日。8日上午，工会代表与法国民防部门负责人会面，听取了民防系统现代化法案的部分草案内容。然而工会认为政府提出的改革远未达到预期。
4: C'est pas à la hauteur du tout de ce que nous attendions. Et même sur le volet, à la limite, parce que nous, notre difficulté, c'est 365 jours dans l'année. Ce n'est pas uniquement les 60 derniers jours qui viennent de passer. C'est 365 jours dans l'année. Et même à la limite, le volet qui aurait été focus sur les 60 derniers jours, sur les feux de forêt, c'est le volet 4 qu'on aurait dû nous présenter et qui n'était pas du tout aujourd'hui à l'ordre du jour.
3: 法国全国自治工会联盟代表表示，消防站内的不满情绪正在积累，政府当天的回应无法平息这种愤怒。
5: On se cache derrière une loi de finances qui va arriver le 30 septembre, une loi de programmation pour les moyens de l'État, mais en fait rien de concret pour les pompiers. Donc on appelle tous les sapeurs-pompiers professionnels, tous les personnels administratifs, techniques et spécialisés à nous rejoindre dès le 27, le 28 et le 29 massivement.La colère va monter, elle gronde dans les casernes. Avec ce qu'on vient d'avoir ce matin, elle n'est pas prête de s'apaiser.
3: 凤凰卫视李萌威、莫野，法国巴黎报道。
6: 法国一个印度教组织团体近日前往巴黎的著名地标埃菲尔铁塔参观的时候，透过铁塔的运营方强制要求女性员工暂时回避，引发员工们的不满，并进行罢工，导致铁塔关闭一天。而事后印度教的组织也发文致歉，埃菲尔铁塔也随即恢复开放。营运埃菲尔铁塔的公司说，印度教团体参观时提出希望参观期间减少与女性互动，随后应团体的诉求，女性员工收到了通知的需求离开岗位，那并且是由男性替代。此举引发员工强烈的抗议与舆论的哗然。工会的代表说，这个做法完全不可接受，女员工普遍感到被羞辱，也因此在7号举行罢工，并提出与管理层对话，即确保日后不再发生同类的事件。涉事的印度教组织8号发文，就这起的事件造成的伤害或不便道歉。不过声明没有回应有关女性员工被边缘化的指控，而巴黎市长也说事件实际构成歧视，不可接受，也将会启动调查。
2: 泰国内阁在8号批准向老挝提供约17.84亿泰铢金融援助，用于建设老挝境内的清迈至琅勃拉邦大桥，并且批准素万纳普机场2项公私营合营项目，以加强区域交通和物流连接。
7: 总理府副发言人表示，泰国将通过邻国经济发展合作局 NEDA 向老挝清曼至琅勃拉邦大桥项目提供总额约17.84亿泰铢的金融援助，其中约一半资金由泰国政府在2028至2031财